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tout de suite un point sur les années 80. Le 10 avril 1985, c'est la sortie du film Subway de Luc Besson. Isabelle Adjani, Christophe Lambert, Richard Bohringer, Michel Galabru, Jean Reno font partie du casting. Le film fera découvrir le monde des couloirs du métro parisien et de la marginalité. Pendant ce temps, on commence à diffuser l'un des titres phares de la bande originale, It's Only Mystery d'Arthur Sims.

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1: En 1988, le groupe anglais Fine Young Cannibals sortira son plus gros succès, She Drives Me Crazy. Le titre sera extrait de l'album The Raw and the Cooked. En plus de sa carrière de chanteur, Roland Gift, principal membre du groupe, jouera dans de nombreux films et séries. C'est la version maxi, remixée par David Z, que l'on retrouve maintenant.

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Tout de suite, un point sur les années 80. En mai 1985, le chanteur Marc Lavoine sortait son premier album qui obtiendra un succès important. On peut notamment y retrouver des titres emblématiques comme Une Biguine avec toi, Elle a les yeux revolver ou Sur le parking des anges.

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1: Focus sur le chanteur Black. Colin Wirtcombe, connu sous le nom de scène Black, était un auteur-compositeur-interprète britannique né en mai 1962 à Liverpool. Il est surtout connu pour sa chanson Wonderful Life, sortie en 1987, qui a rencontré un immense succès international. Black a commencé sa carrière musicale dans les années 80, émergeant de la scène punk rock. Il a formé un groupe avec des amis, mais celui-ci s'est rapidement transformé en un projet solo. En 1985, il écrit et enregistre Wonderful Life de manière indépendante, qui deviendra un tube mondial 2 ans plus tard. La chanson est connue pour sa mélodie douce et ses paroles mélancoliques qui contrastent avec le titre optimiste. Elle a été rééditée en 1987 et est devenue un succès international, atteignant la 8e place des charts au Royaume-Uni.

Le titre « Everything's Coming Up Roses » est une autre chanson notable de Black, sortie en 1987. Le titre est caractérisé par ses paroles poétiques et sa mélodie envoûtante. Il parle de la beauté et de l'optimisme qui peuvent émerger même des situations les plus difficiles. La chanson a été appréciée pour son atmosphère unique et la performance vocale de Black. Il nous quittera en 2016 des suites d'un accident de voiture.

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1: En 1988, le groupe anglais Fine Young Cannibals sortira son plus gros succès, She Drives Me Crazy. Le titre sera extrait de l'album The Raw and the Cooked. En plus de sa carrière de chanteur, Roland Gift, principal membre du groupe, jouera dans de nombreux films et séries. C'est la version maxi, remixée par David Z, que l'on retrouve maintenant.

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1: Focus sur Valérie d'Or. Valérie d'Or est un projet de musique italo-disco créé en 1984 par le producteur Lino Nicolosi. C'est Monica Stucci qui représentera le groupe. Par contre, les titres les plus connus, tels que The Night, Get Closer et It's So Easy, sont chantés par Simona Zanini, qui participera à d'autres groupes, tels que Topo & Robbie avec Under the Ice ou Monterey avec Comanchero. Donc, en résumé, Valérie d'Or n'existe pas physiquement. C'est Monica Stucci qui posera sur les pochettes des disques et dans les clips. Et Simona Zanini sera la seule vraie chanteuse des titres les plus connus. En 1984, paraît le premier titre du projet, The Night.

Le second titre du projet, Get Closer, sort l'année suivante en 1985. Il reste classé durant 8 semaines dans les charts suisses et 13 semaines au top 50 français.

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1: Il a été conçu à l'époque de M. Pompidou. C'était une heureuse conception que de vouloir utiliser cette gare que j'ai connue moi-même lorsque j'étais étudiant, car débarquant d'Angoulême, c'est toujours là que j'aboutissais.
0: Le 1er décembre 1986, la gare d'Orsay, construite entre 1898 et 1900, sera réhabilitée en musée des arts du 19e siècle. C'est en 1986 que le musée sera inauguré après 8 ans de travaux. C'est cette même année que Catherine Lara nous envoûtera avec son violon et son titre Nuit Magique.

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1: Vous écoutez RFI, il est 10h à Paris, 8h en temps universel. Le journal tout de suite avec Marion Kazanov. Bonjour Marion.
2: Bonjour Amélie, bonjour à tous. L'Ukraine à la une avec cette première depuis le début de la guerre. Une figure politique appelle à l'organisation d'élections. Mihailo Fedorov, ex-ministre de la Défense, limogé le mois dernier, défie ainsi le président Zelensky. L'Iran menace à nouveau les pays du Golfe. Dans ce contexte tendu, l'Arabie Saoudite est contrainte de reporter un événement international et ce n'est pas la première fois. En France, l'épineux sujet des retraites fait son retour dans les débats politiques. La France où des centaines de nouveaux livres seront publiés ces derniers jours. C'est la rentrée littéraire, un aperçu de ce qui attend les lecteurs dans les librairies en fin de journal. Le président ukrainien Volodymyr Zelensky, défié par un ancien allié, l'ex-ministre de la Défense Mikhaïlo Fedorov, appelle à l'organisation d'élections. La guerre avec la Russie empêche théoriquement la tenue de tout scrutin en raison de la loi martiale. Et c'est donc la première fois qu'une figure de la politique ukrainienne franchit une telle étape depuis le début de la guerre. Correspondance à Kiev d'Emmanuel Chaz.
3: Depuis le début des manifestations réclamant son retour, Mikhaïlo Fedorov s'était montré conciliant, assurant qu'un dialogue existait toujours entre lui et Volodymyr Zelensky. Cela ne semble plus être le cas puisqu'il prône désormais l'organisation d'élections, même en temps de guerre.
4: Nous devons trouver un mécanisme légal, sûr et réaliste qui permette à l'Ukraine de rétablir un processus démocratique complet, même dans le contexte d'une guerre prolongée. Nous devons garantir la sécurité du processus électoral, l'indépendance des institutions et la confiance dans le résultat.
3: Étant certain de ne pas être rappelé dans l'immédiat, la Défense, Mikhaïlo Fedorov dénonce aussi la corruption qu'il a tenté de combattre au sein du ministère.
4: En temps de paix, l'argent volé se traduit par une route, un hôpital ou une école en moins bon état. En temps de guerre, chaque centime destiné à la Défense doit y être consacré. Il ne doit aller ni au profit d'intérêts privés, ni pour exercer une influence politique, ni pour soutenir des projets d'autrui ou pour préserver le pouvoir d'autrui.
3: En évinçant son très populaire ministre de la Défense, Volodymyr Zelensky se retrouve désormais face à un adversaire politique qui bénéficie du soutien d'une partie de l'opinion. Reste à voir si Mikhaïlo Fedorov sera soutenu par la classe politique ukrainienne. Emmanuel Chaz, qui est RFI.
2: L'Ukraine frappée à nouveau cette nuit par la Russie. 4 personnes ont été tuées dans le sud, dans la ville de Kherson. Dans l'actualité également, ces nouvelles menaces de l'Iran ce matin. Téhéran met en garde les pays du Golfe qui apporteraient une aide à l'armée américaine. Toute assistance, prévient le chef de l'armée, et qui vit dans la ville de Kherson. Dans l'actualité également, ces nouvelles menaces de l'Iran ce matin. Téhéran met en garde les pays du Golfe qui apporteraient une aide à l'armée américaine. Toute assistance, prévient le chef de l'armée, équivaut à une participation aux opérations militaires des États-Unis.

0: vite enchaînent les déconvenues. Fin mai, une autre compétition internationale de jeux vidéo avait dû être rapatriée en urgence à Paris à cause de la guerre. Aujourd'hui, le Royaume doit reporter d'un an l'eSport Nation Cup. Guillaume Fourmont, rédacteur en chef de la revue Moyen-Orient.
1: On dit que Mohamed Ben Salman est un grand fan de jeux vidéo et donc il en a fait un vecteur important puisque personne n'était sur le marché. Mais l'Arabie a aussi développé d'autres choses. Elle organise par exemple le Paris-Dakar. Il y a le circuit de Formule 1 de Jeddah, des rencontres internationales de golf. Et ça fait des années que Mohamed Ben Salman s'est inséré vraiment dans ce soft power mondial qu'est le sport.
0: Et forcément, la guerre et les annulations qu'elle engendre nuisent à l'image que le prince héritier veut donner de son royaume.
1: La priorité du régime saoudien, c'est le pays. 35 millions de Saoudiens qui aspirent à un pays en forme, économiquement viable, avec de l'emploi pour les jeunes, avec de l'insertion pour les femmes. Évidemment, la situation de la guerre en Iran ne rassure pas sur un moyen et long terme Riyad.
0: Prochain grand événement sportif du royaume, le Dakar, en janvier prochain, pourrait aussi être menacé si la guerre continue.
2: RFI 10h05 à Lusaka, la situation toujours confuse en Zambie. Il y a un peu plus de 24 heures, le président sortant a été reconduit à Kainde. Hichilema a obtenu 60% des voix à la présidentielle de jeudi. Mais le scrutin a été marqué par des heurts, des arrestations, une situation qui inquiète les observateurs internationaux comme Nicole Bersworth, enseignante chercheuse à l'université du Witwatersrand à Johannesburg.
3: The kinds of stoppages of the count and the stoppages and the announcements of results.
4: Les interruptions dans le décompte des voix et les interruptions dans l'annonce des résultats ont vraiment fait monter la tension entre le parti au pouvoir et l'opposition. Et nous sommes évidemment très inquiets des arrestations contre les membres de l'opposition. Il y a eu un raid et on ne sait toujours pas où se trouvent certains d'entre eux. Cette opération des forces de sécurité a eu lieu jeudi ou vendredi, ce n'est pas très clair. Ce qui est sûr, c'est que le gouvernement n'a rien dit avant dimanche soir. Donc ces leaders de l'opposition ont été placés à l'isolement pendant plusieurs jours sans avoir accès à leurs avocats ni à leurs familles. Quant à Brian Mundubile, nous avons reçu des informations qui indiquent qu'il a trouvé refuge au sein des locaux des Nations Unies, au centre de Lusaka. Il pourrait même toujours se trouver là-bas. Ça soulève vraiment des questions sur la crédibilité de ce scrutin et surtout sur le non-respect des procédures par cette administration.
2: La chercheuse Nicole Bersworth au micro de Lisa Fabian. En France, la loi sur l'aide à mourir promulguée par le président. Le texte a été publié au journal officiel une semaine après sa validation par le Conseil constitutionnel. Il crée donc un droit à l'aide à mourir sous plusieurs conditions pour certains patients. Un autre sujet épineux fait l'actualité en France, les retraites. Le thème revient au cœur des débats pour cette rentrée politique. L'actuel ministre des Finances, Roland Lescure, envisage pour boucler le budget 2027 de faire des économies sur les pensions des retraités les plus aisés. Avec un gel partiel, les retraites restent un sujet très sensible. Les candidats à la présidentielle sont très attendus dessus et le sujet divise jusqu'au sein des partis. Marine Kéo.
5: La rentrée politique n'a pas encore commencé que les candidats à la présidentielle s'emparent déjà des retraites. Ce lundi, tout fraîchement rallié aux côtés d'Édouard Philippe pour la présidentielle, Gérald Darmanin soulignait déjà leur opposition sur cet épineux dossier. Son objectif, convaincre le candidat Horizon d'abaisser l'âge de départ à la retraite dans son programme. Dès 2020, Édouard Philippe plaidait pour un report à 64 puis à 67 ans. Depuis, il entend trancher la réforme par référendum et ce, au prix du sang et des larmes, dénoncent ses détracteurs. Mais à la veille de la présidentielle, chaque électeur compte et se positionner en faveur d'un départ à 62 voire 60 ans peut s'avérer être un argument de campagne séduisant. Et c'est le cheval de bataille de Marine Le Pen, chef de file du RN, n'en déplaise à Jordan Bardella et ses soutiens. Éric Ciotti à l'UDR l'a rappelé ce mardi. Il espère une évolution du parti sur l'âge de départ à la retraite. Un dossier aussi brûlant que clivant qui ne va pas manquer de créer d'autres scissions au sein même des partis politiques.
2: Voilà, les retraites au cœur des discussions pour cette rentrée politique. On parle d'une autre rentrée en France, la rentrée littéraire. 461 livres seront publiés ces jours prochains en librairie, romans, récits, autofiction. Il y en aura pour tous les goûts. Les romanciers francophones sont toujours très prolifiques et certains écrivains sont particulièrement attendus. Petit tour d'horizon avec Olivier Roger.
6: Une rentrée littéraire, c'est comme une rentrée des classes. On retrouve les copines et les copains perdus de vue quelque temps. Amélie Nothomb, qui qui n'est jamais très loin de la cour de récré, Jean-Marie Blas de Robles, que l'on n'avait pas lu depuis 5 ans, François-Henri Désérable, toujours aussi certain de son immense talent, Yannick Enel, qui revisite ses années d'enseignant, ou encore Philippe Génada, lancé dans une enquête criminelle. Il y a aussi les petits nouveaux, 68 premiers romans, dont celui de la France.

0: franco-djiboutienne Iman Ahmed. Il y a aussi les amis venus de l'étranger comme Laura Kazishke, l'américaine la plus inquiétante de la littérature. Il y a donc de l'imagination et pas qu'un peu. Et puis, il y a un objet littéraire comme on n'en avait jamais vu. Un phénomène qui s'annonce tout à la fois comme un coup d'édition, un pari littéraire et un acte de défi. Antoine Volodine publie 11 romans dans 11 maisons d'édition différentes. Le pape du post-exotisme signe là son testament artistique et son plus grand coup de bluff avec la complicité du milieu de l'édition. C'est grand, c'est beau, c'est culotté, c'est tout ce que les intelligences artificielles ne pourront jamais copier. C'est de la littérature.
1: Et voilà quelques idées pour vos prochaines lectures soufflées par Olivier Roger. En football, la rumeur est confirmée ce matin. L'AS Monaco se sépare de Paul Pogba un an à peine après son arrivée. Le club et le joueur partagent le constat que les objectifs initialement fixés n'ont été que partiellement atteints. C'est ce que dit le club de la Principauté dans un communiqué ce matin. Et toujours en football, Patrick Vieira, nommé sélectionneur de l'équipe du Sénégal. La fédération l'a officialisé hier, un mois après le mondial et la frustrante défaite des Lions de la Teranga. Patrick Vieira, français né à Dakar, succède donc à Pape Thiaw. RFI, 10h10 à Paris. Place à Appel sur l'actualité avec vous, Amélie Beaucourt.
2: Merci Marion et bienvenue si vous nous rejoignez sur RFI.
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4: Enya, de son vrai nom, Patricia Ní Brennan, est une chanteuse, auteure, compositrice et musicienne irlandaise, née en mai 1961 à Godebert, dans le nord de l'Irlande. Elle est l'une des artistes les plus célèbres du genre New Age, bien qu'elle se distingue par un style unique mêlant éléments celtiques, classiques et électroniques. Sa musique est principalement caractérisée par ses arrangements vocaux complexes, ses paysages sonores éthérés et ses mélodies évocatrices. Enya est née dans une famille de musiciens, ses frères et sœurs font partie du groupe Clannad, célèbre pour sa fusion de la musique traditionnelle irlandaise et de sonorités plus modernes. Enya rejoindra brièvement le groupe Clannad au début de sa carrière avant de se lancer en solo. Elle a commencé à travailler avec le producteur et arrangeur Nicky Ryan et l'écrivaine Roma Ryan, qui deviendront ses collaborateurs de longue date. Son premier album sort en 1987 et se nomme The Celts. Celui-ci fut créé à l'origine comme bande sonore utilisée pour un documentaire sur la BBC sur les Celtes. Il permettra à Enya de définir son style distinctif, mêlant musique électronique et celtique.

Mais le succès international d'Enya commence réellement en 1988 avec la sortie de son deuxième album nommé Watermark. Il comprend le single à succès Orinoco Flow. Ce titre la propulsera vers une renommée internationale. Elle deviendra une icône de la musique New Age avec plus de 80 millions d'albums vendus à travers le monde, tout en menant une vie privée extrêmement discrète.

Le second extrait de l'album Watermark est le titre Storms in Africa, qui évoque la beauté brute et mystérieuse de l'Afrique avec des percussions résonantes et des chœurs évocateurs.

Le troisième album d'Enya sortira en 1991 et se nomme Shepherd Moons. Celui-ci continue sur la lancée de l'album Watermark avec un son toujours aussi raffiné et planant. L'album recevra de nombreux éloges critiques et remportera un Grammy Award. Titre phare de l'album Shepherd Moons, le titre Caribbean Blue, qui est un morceau doux et rêveur évoquant des paysages tropicaux. Dans celui-ci, la voix d'Enya flotte littéralement sur des arrangements luxuriants.

Second extrait de l'album Shape and Moons, le titre Book of Days, qui a connu un grand succès, notamment après avoir été utilisé dans le film Horizon Lointain en 1992. Le morceau est énergique, avec une progression rythmique rapide.

1995 voit la sortie du quatrième album d'Enya, The Memory of Trees, influencé par la mythologie de la nature, deux thèmes récurrents dans sa discographie. Il mêle des éléments orchestraux et des sonorités électroniques douces. Le titre Anywhere Is en est extrait. Il est marqué par un rythme plus soutenu, les paroles traitent de la quête de sens dans la vie.

Le second extrait de l'album The Memory of Trees est le titre On My Way Home. Celui-ci, plein de nostalgie, parle du retour aux racines et à la maison, un thème cher à Enya.

En 2000, sort le cinquième album d'Enya, A Day Without Rain. Cet album est le plus grand succès commercial de la chanteuse, en partie grâce au titre Only Time, qui a connu un regain de popularité après les attentats du 11 septembre 2001. L'album explore des thèmes de sérénité, de guérison et de temps qui passe. Dans le titre Only Time, la voix apaisante d'Enya flotte sur des cordes subtiles et des harmonies vocales superposées.

Le second extrait de l'album A Day Without Rain est le titre Wild Child. La chanson évoque une quête de liberté, d'insouciance et de connexion avec la nature, des thèmes récurrents dans son œuvre. Wild Child présente une sensation de rêverie avec des paroles poétiques qui parlent de profiter des moments simples de la vie. Cette chanson est souvent perçue comme une invitation à la réflexion et à l'évasion, des caractéristiques propres à l'œuvre d'Enya.

Le sixième album d'Enya, nommé Amarantine, sort en 2005 et sera quelque peu différent des autres et s'éloigne des racines celtiques pour explorer des nouvelles sonorités. En 2008, Enya sortira un album, An Winter Came, qui est un recueil de chansons de Noël et de pièces hivernales. Enya restera fidèle à son style éthéré tout en adoptant des thèmes festifs et saisonniers. Après une pause de plusieurs années, Enya revient en 2015 avec Dark Sky Island. L'album est inspiré par les îles de la mer Noire et continue d'explorer des thèmes mystiques et naturels. Le titre phare de l'album est Echoes in the Rain, qui rappelle le rythme du titre Orinoco Flow avec une progression dynamique et des chœurs superposés. Ainsi s'achève cette émission sur Enya.

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1: Focus sur Jean-Louis Murat. Jean-Louis Murat, ou plutôt Jean-Louis Bergaud de son véritable nom, est un auteur-compositeur-interprète. Il est né en 1952 et est originaire de Chamalières dans le Puy-de-Dôme. Son nom de scène vient du village de Murat-le-Caire où il vécut. Il se passionnera pour la musique dès son plus jeune âge et participera avec son père à l'harmonie municipale. Il jouera de nombreux instruments, dont le tambour, le saxophone, et à 9 ans, commencera à écrire des poèmes. C'est au début des années 80 qu'il commence à composer et sortir des titres qui n'auront pas le succès attendu. En 1987, il a alors 30 ans et connaîtra son premier succès avec le titre « Si je devais manquer de toi », extrait de son album « Cheyenne Automne ».

Mais c'est en 1991, grâce au succès du titre Regret, que Jean-Louis Murat sera réellement reconnu auprès d'un large public. Mylène Farmer avait particulièrement apprécié l'album Cheyenne Automne. Il s'ensuivra une longue correspondance entre les deux artistes et Mylène lui demandera de chanter avec elle. Jean-Louis Murat sera alors séduit par le titre et acceptera l'invitation. La composition est signée Laurent Boutonnat et les paroles évoquent les sentiments d'un couple frappé par la mort de l'un des deux.

La même année, paraît le titre « Sentiment nouveau ». Au total, Jean-Louis Murat aura sorti une trentaine d'albums. Il nous quittera brutalement le 25 mai 2023.

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1: Bonjour et bienvenue, 10h TU, midi ici à Paris, le journal sur RFI.
2: Gilles Moreau.
1: Dans l'actualité, un accord commercial trouvé in extremis entre les États-Unis et le Canada. Il permet dans un premier temps de reporter l'entrée en vigueur des nouvelles taxes promises par Donald Trump. Dans un instant, les explications de notre correspondante à Montréal. Tandis que la guerre continue contre la Russie, l'ex-ministre ukrainien de la Défense, Mykhailo Fedorov, demande la tenue d'élections. Vous l'entendrez. Les vives critiques de Donald Trump contre les exercices militaires avec la Corée du Sud ont été suivies d'effet. Ces manœuvres entamées lundi par Séoul et Washington sont écourtés de 6 jours. Dans ce journal aussi, en France, l'entrée en vigueur de la loi sur l'aide à mourir. Et en football, le divorce entre l'AS Monaco et Paul Pogba. L'ex-international ne sera resté qu'une saison au club de la Principauté. Donald Trump a décidé de repousser de 3 jours les droits de douane de 50% qui devaient frapper dès aujourd'hui des centaines de produits canadiens, un répit de dernière minute que le président américain explique par la conclusion in extremis d'un accord. Pour l'instant, très peu de détails sur cet accord, mais entre Washington et Ottawa, on note une différence de ton, Nafi Alibert.
3: Si à Washington, Donald Trump parle déjà d'un accord, à Ottawa, Mark Carney reste plus prudent. Le premier ministre canadien reconnaît, oui, des progrès substantiels, mais prévient qu'il reste encore beaucoup à faire. Le président américain a lui aussi indiqué que l'accord restait à finaliser, d'où ce délai de 3 jours pour le mettre noir sur blanc. Et il a aussi lâché un indice sur ce qui aurait pu débloquer les discussions en évoquant sur son réseau Truth Social la possible relance de Keystone XL, cet immense projet d'oléoduc entre le Canada et les États-Unis qui avait finalement été abandonné sous Joe Biden. Alors cette idée n'est pas nouvelle. C'est une carte que le premier ministre canadien avait déjà jouée auprès de Donald Trump l'an dernier et qui semble avoir pesé cette fois dans les toutes dernières heures de négociation. Pour le reste, on en sait très peu, notamment sur ce qu'Ottawa a réellement obtenu. Mais si l'accord n'aboutit pas, 50% de taxes supplémentaires pourraient frapper près de 28 milliards de dollars d'exportations canadiennes vers les États-Unis. Et après 18 mois de guerre commerciale et plusieurs concessions canadiennes sans beaucoup de gains visibles jusqu'ici, Ottawa réclamait surtout une vraie contrepartie, notamment un allègement des tarifs américains sur l'automobile, l'acier et l'aluminium. Nafia Liber, Montréal, RFI.
1: Je vous lisais dans les titres les vives critiques lancées dimanche par Donald Trump contre les exercices militaires avec la Corée du Sud ont été suivies d'effet. Ces manœuvres conjointes entamées lundi par Séoul et Washington sont écourtées de 6 jours. Le Pentagone assure toutefois que ses objectifs sont préservés. La guerre Ukraine-Russie a fait de nouvelles victimes civiles, notamment à Kherson, cette ville du sud de l'Ukraine, régulièrement ciblée par des frappes russes. Ce matin, l'une de ces frappes a touché un bus, tuant 4 personnes et en blessant 4 autres, selon le bureau du procureur régional. Pendant ce temps, à Kiev, la classe politique divisée se débat dans des querelles. Mykhailo Fedorov, l'ancien ministre de la Défense, appelle à la tenue d'élections en dépit de la guerre, car il estime que son pays est confronté, je cite, à une crise systémique de gouvernance. Nous retrouvons sur place Emmanuel Chaz.
4: Depuis le début des manifestations réclamant son retour, Mykhailo Fedorov s'était montré conciliant, assurant qu'un dialogue existait toujours entre lui et Volodymyr Zelensky. Cela ne semble plus être le cas puisqu'il prône désormais l'organisation d'élections, même en temps de guerre.
5: Nous devons trouver un mécanisme légal, sûr et réaliste qui permette à l'Ukraine de rétablir un processus démocratique complet, même dans le contexte d'une guerre prolongée. Nous devons garantir la sécurité du processus électoral, l'indépendance des institutions et la confiance dans le résultat.
4: Étant certain de ne pas être rappelé dans l'immédiat à la Défense, Mykhailo Fedorov dénonce aussi la corruption qu'il a tenté de combattre au sein du ministère.
5: En temps de paix, l'argent volé se traduit par une route, un hôpital ou une école en moins bon état. En temps de guerre, chaque centime destiné à la Défense doit y être consacré. Il ne doit aller ni au profit d'intérêts privés, ni pour exercer une influence politique, ni pour soutenir des projets d'autrui ou pour préserver le pouvoir d'autrui. Destiné à la Défense doit y être consacré. Il ne doit aller ni au profit d'intérêts privés, ni pour exercer une influence politique, ni pour soutenir des projets d'autrui ou pour préserver le pouvoir d'autrui.
4: En évinçant son très populaire ministre

0: par le chef des forces armées iraniennes. Elle intervient alors que le porte-avions George Washington est déployé au Moyen-Orient pour relever l'Abraham Lincoln. Il déplore des mesures très regrettables. Le Japon a réagi à l'annonce des nouvelles sanctions américaines contre la Cour pénale internationale. Proche allié des États-Unis, le Japon est aussi le premier contributeur au financement de la CPI à la Cour qui, de son côté, accuse Washington de saper l'état de droit. Les nouvelles sanctions visent la présidente de la CPI, la japonaise Tomoko Akane, ainsi qu'un autre magistrat, le sénégalais Abdoulaye Sey. Tous les deux appartiennent à une institution politisée, selon Washington. En France, l'actualité du jour est marquée par l'entrée en vigueur d'une loi qui représente beaucoup d'espoir pour certains malades. La loi qui crée un droit sur l'aide à mourir est publiée au Journal officiel, daté de ce mercredi. Baptiste Coulon, bonjour.
1: Bonjour à tous.
0: Cette publication, Baptiste, marque la fin d'un marathon législatif et aussi d'un débat qui aura duré des années en France.
1: Oui, plus de 4 ans de débat dans la société et à l'Assemblée nationale. Ça avait commencé en 2022 par une convention citoyenne convoquée par Emmanuel Macron. 186 citoyens tirés au sort, les trois quarts étaient favorables à une aide à mourir. L'étape du Parlement, ensuite une loi âprement discutée. D'un côté, les partisans d'un droit à mourir dans la dignité. De l'autre, les détracteurs alignés sur l'opposition au texte des milieux religieux et de certains soignants. La loi avait été adoptée définitivement en juillet dernier. Elle autorise une personne à mettre fin à sa vie en s'administrant elle-même un produit létal en présence d'un soignant ou en lui déléguant le geste si elle n'est pas en mesure de le faire. Mais plusieurs conditions doivent se cumuler. Le patient doit être majeur, atteint d'une affection grave et incurable, en phase terminale ou avancée, souffrir physiquement de manière insupportable et être en mesure d'exprimer un choix éclairé jusqu'au dernier moment. Avec ce texte, la France rejoint la Belgique, la Suisse ou encore le Canada, le cercle fermé des pays qui ont déjà légalisé l'aide à mourir.
0: Baptiste Coulon, merci à vous. En France toujours, la vague de chaleur en cours est d'ores et déjà la deuxième plus longue jamais enregistré avec 22 jours de forte chaleur quasi générale sur le pays selon Météo France. Deux Français arrêtés au Togo où ils sont détenus depuis le 27 juillet. On apprend qu'aujourd'hui, d'après des médias locaux, ce sont des journalistes réalisateurs travaillant pour France Télévisions. Le Quai d'Orsay précise à leur sujet qu'ils font l'objet d'une information judiciaire conduite par un juge et qu'ils ont pu recevoir 3 visites consulaires. Au Cameroun, un éboulement sur un site d'exploitation aurifère à la frontière avec la République centrafricaine. Au moins 107 corps sans vie ont été extraits, les recherches se poursuivent et selon les autorités, le bilan devrait s'alourdir. Football, c'était attendu, c'est désormais officiel entre l'AS Monaco et Paul Pogba, c'est le divorce. Un accord a été trouvé ce matin pour mettre fin au contrat du champion du monde 2018. Esteban Mirales, bonjour.
2: Bonjour Gilles, bonjour à tous.
0: Pogba ne sera resté qu'une saison au club de la Principauté.
2: Une saison et seulement quelques bouts de match pour un bilan famélique de 115 minutes jouées, une seule titularisation en Ligue 1 et donc la fin d'une histoire qui n'aura jamais vraiment commencé entre Pogba et Monaco, arrivé l'été dernier en Principauté après 2 années loin du football de haut niveau. Pour une suspension pour dopage, le francilien n'a pas réussi à retrouver son niveau physique d'antan, plombé par des pépins physiques à répétition, le genou, le mollet et puis la cuisse en préparation cet été. Sans doute la blessure de trop pour les dirigeants monégasques et pour Paul Pogba qui ont donc décidé de mettre un terme à leur collaboration alors qu'il restait encore un an de contrat à la pioche. La décision a été officialisée ce matin dans un communiqué du club. Reste à savoir maintenant ce que va faire le Français au 91, sélection chez les Bleus, peut-être un départ en Major League Soccer, le championnat de football aux États-Unis où un grand copain de Pogba évolue depuis cet été, un certain Antoine Griezmann.
0: Oh, c'était Esteban Mirales du service des sports en direct dans ce journal. Merci à vous Esteban. Les sports, toujours tennis parmi les derniers qualifiés au tournoi Masters 1000 de Cincinnati, les Américains Taylor Fritz et Brandon Nakashima, également Lorenzo Musetti, Frances Tiafoe et le Canadien Félix Auger-Aliassime. Enfin tennis encore, on apprend aussi que la star australienne Nick Kyrgios a été suspendu. Il est suspendu après avoir été contrôlé positif à la cocaïne. C'était lors d'un tournoi récemment, précisément le 22 juin dernier. Je vous rappelle que vous retrouvez toutes ces informations sur le site de RFI, sur l'application Pure Radio. L'information revient à 13h, à tout à l'heure.
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1: Focus sur le groupe Aja. Le groupe Aja, ou Asia en français, est un groupe de rock anglais formé en 1981 à Londres. Il est composé d'ex-membres des groupes Yes et des Buggles, tels que le claviériste Geoff Downes, du guitariste Steve Howe, du percussionniste Carl Palmer et du chanteur et bassiste John Wetton. C'est au moment de la séparation des groupes Yes, Emerson et King Crimson que les membres Steve Howe et John Wetton décident de s'unir et de fonder Aja. Leur style musical s'inscrira dans la continuité du groupe Yes, avec un rock plutôt mélodique. L'un des plus grands succès d'Aja est leur chanson emblématique Heat of the Moment en 1982, qui a été un énorme succès dans les années 80 et est toujours très appréciée par les fans de rock. Cette chanson est un mélange parfait de mélodies accrocheuses, de paroles puissantes et de performances musicales exceptionnelles, ce qui fait l'un des meilleurs succès du groupe.

Un autre grand succès du groupe Aja est Only Time Will Tell. C'est une chanson qui a captivé les fans avec ses harmonies vocales impeccables et ses arrangements musicaux impressionnants. Ce titre a également été un énorme succès commercial pour le groupe et a contribué à cimenter leur réputation en tant que l'un des groupes les plus influents de l'époque.

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1: Focus sur Belinda Carlisle. Belinda Jo Carlisle, de son véritable nom, est née en 1958 à Hollywood. Au début de sa carrière, elle fera partie du groupe The Go-Go's au début des années 80. Le groupe se dissout en 1985 et Belinda Carlisle entame alors une carrière solo. En 1986, elle sort son premier album solo au nom de Belinda. Les titres issus de celui-ci rencontreront le succès uniquement aux États-Unis. Ce qui ne fut pas le cas l'année suivante avec le single Heaven is a Place on Earth qui devient numéro 1 aux États-Unis et en Angleterre. Elle recevra une nomination aux Grammy Awards de la meilleure chanteuse pop en 1988.

En 1989, elle sort l'album Runaway Horses, qui est certifié double disque de platine. Le titre Leave a Light On en est extrait. George Harrison joue même un solo de guitare dans celui-ci.

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1: La chanteuse, compositrice et actrice australienne Kylie Minogue est née en mai 1968 à Melbourne. Son père, d'origine irlandaise, était comptable, sa mère, danseuse. Kylie est l'aînée de trois enfants. Sa sœur Dani suivra sa trajectoire en tant que chanteuse et présentatrice de télévision en Australie. Kylie Minogue commencera à être célèbre dans son pays en étant figurante dans une série télévisée. C'est lors d'un gala de charité que Kylie interprétera le fameux The Locomotion, reprise de Little Eva en 1962. Elle décroche alors un contrat avec le label Mushroom Records en 1987. Le titre restera 7 semaines numéro 1 en Australie et 200 000 exemplaires du disque seront écoulés.

Le second single de Kylie Minogue est I Should Be So Lucky. La chanson aurait été écrite en 40 minutes par les compositeurs Mike Stock, Matt Etken et Peter Waterman. Elle sera enregistrée en moins d'une heure par la chanteuse dans un studio à Londres. Le titre est un mélange de dance et de pop. Il rencontrera le succès dans de nombreux pays européens et sera certifié disque d'or en Angleterre.

L'album Kylie sortira en juillet 1988 et se classera numéro 1 en Angleterre. Il regroupera les titres The Locomotion, I Should Be So Lucky et 8 autres titres dont certains deviendront des succès. Ce sera le cas du single Got To Be Certain qui est une reprise de la chanteuse Mandy Smith dont la version n'est jamais sortie.

Kylie se consacrera entièrement à la musique en quittant la série dans laquelle elle tournait. En 1989, elle flirte avec Jason Donovan et enregistre un duo, Especially For You, qui remportera un énorme succès. 1 million de disques seront écoulés rien qu'en Angleterre. Il se classera premier du top.

Kylie sort ensuite l'album Enjoy Yourself en octobre 1989. Il connaîtra le succès en Europe, mais fera un flop aux États-Unis. L'album est porté par le titre Hand on Your Heart, sorti en 1989, qui se classera numéro 1 du top anglais.

Kylie Minogue devient du haut de sa taille d'1m53 la petite princesse de la pop. Mais en 1990, elle souhaite donner une image plus mature et se rebelle envers sa production. Elle sort alors l'album Rhythm of Love plus dance. Elle décide de prendre en main la réalisation des clips. C'est certainement sa liaison avec le chanteur du groupe INXS, Michael Hutchence, qui la fera changer de cap. Il écrira d'ailleurs la chanson Suicide Blonde pour son groupe. L'album est porté par le titre Better the Devil You Know, sorti en avril 1990.

1991 sort l'album Let's Got It, qui obtiendra moins de succès que les précédents. Preuve de ce changement de style, Kylie ne reconduira pas sa collaboration avec les compositeurs Mike Stock, Matt Etken et Peter Waterman. Elle signe alors avec la maison de disques Destruction Records en 1993 et sort son album Kylie Minogue en 1994. Il est porté par le titre Confide in Me, qui se classera premier des charts en Australie.

L'année suivante, en 1995, Nick Cave lui propose la ballade Where the Wild Roses Grow. Dans celle-ci, Kylie et Nick comptent une histoire triste qui se déroule en trois jours. Le premier jour, l'homme séduit une femme, Elizade, qu'il tuera à coups de pierre au troisième jour, en lui plaçant finalement une rose entre les dents.

En 1998 sort son sixième album, Impossible Princess, qui n'aura pas de succès. En 1999, elle change de maison de disque et signe chez Parlophone. Elle sort alors le titre Spinning Around.

En 2000, Kylie chantera le titre Dancing Queen de ABBA pour la cérémonie de clôture des JO de Sydney. En 2001, elle connaîtra le succès avec le titre Can't Get You Out of My Head, extrait d'un nouvel album nommé Fever.

En 2003 sort l'album Body Language et en 2004 une compilation de ses plus grands succès, Ultimate Kylie, avec deux singles inédits tels que le titre I Believe in You.

En 2005, elle se voit contrainte d'annuler ses tournées en cours suite à la découverte d'un cancer du sein. Elle sera opérée en urgence et suivra un traitement à l'Institut Gustave Roussy de Villejuif. Elle reviendra en studio en 2006 et reprendra sa tournée nommée The Greatest Hits Tour. En 2007, elle sortira un nouvel album nommé X, plus électronique, fruit de la collaboration avec des DJ tels que Calvin Harris. En fin 2007, elle recevra le prix prestigieux des Music Industry Trust Award. Elle commencera une tournée en France. En 2014, sortira son album Kiss Me Once et en 2020, l'album Disco, dont est extrait le titre Magic. Ainsi s'achève cette émission. Oh.

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0: Make It Out avec True Blood, c'est un groupe de rock alternatif américain, ils viennent du sud de la Californie, un groupe qui a été formé par quatre frangins, Cameron, Dylan, Mason et Ethan Trueblood. Trueblood, vrai sens, c'est leur véritable nom. Ils ont entre 13 et 19 ans seulement, un groupe qui s'est formé en 2024, ils viennent de sortir ce single. Make It Out, c'est une nouveauté Pop Rock Time. Un numéro spécial aujourd'hui à l'occasion du nouvel album de Lolo, on aura droit à trois titres de cet album. Je vais y revenir, avant ça laissez-moi vous dire que tout à l'heure, on écoutera le tout nouveau Miles Smith, le chanteur originaire de Luton en Grande-Bretagne. On va le retrouver dans un tout petit instant avec My Mess, un tout nouveau single. On ira retrouver Walk of the Heart également, un groupe pop et rock canadien formé à Burlington en 2006. On écoutera Knock 'Em Down. On va retrouver aussi Colby Kayat. Colby Kayat, auteur, compositrice, interprète américaine. C'est marrant, elle est la fille de Ken Kayat, immense producteur de musique aux États-Unis, producteur de Fleetwood Mac notamment. Colby Kayat, on va écouter I Do, un extrait de son troisième album All of You qui était sorti en juillet 2011, et puis là Lolo, je vous le disais, qui vient de publier son tout nouvel album, un album qui s'appelle God Forbid the Girls Spits Out Her Feeling, un album qui vient d'arriver. Il s'agit d'un nouvel album brut et sincère, ancré dans la sonorité pop rock et pop punk et ainsi que le rock alternatif, un album plus intime, plus direct et plus dépouillé que son précédent. Lolo, c'est Lauren Mandel. Lolo, c'est une auteure, compositrice, interprète canadienne originaire de Toronto. Lolo, on l'écoute ici sur son tout nouvel album, c'est dans Pop Rock Time.
1: Quand

propre time et Arcade Fire avec Speaking in Tongues. Arcade Fire, c'est un groupe de rock indépendant canadien. Ils viennent de Montréal au Québec. Bien qu'ils viennent de Montréal, ils sont anglophones. On les écoutait ici avec un extrait de leur troisième album qui avait été publié en août 2010, Speaking in Tongues. À venir, Sarah Bareilles, un petit tour sur son troisième album, Kaleidoscope Heart. Sarah Bareilles, qui est originaire de Californie. Elle vient d'Eureka précisément, auteure, compositrice, interprète et actrice américaine. On ira retrouver tout à l'heure King of Anything. Je vois venir également John Fellner, chanteur et auteur-compositeur américain, connu plutôt pour son style pop. John Fellner, on va l'écouter avec une nouveauté qui s'appelle Green Light, ça vient tout juste de sortir, et puis là, c'est Cruz Beckham. Alors Cruz David Beckham, c'est un chanteur et musicien britannique, surtout connu pour être le plus jeune fils de l'ancien footballeur anglais David Beckham, et de la chanteuse et créatrice de mode Victoria Beckham. Victoria Beckham qui faisait partie des Spice Girls, âgée de 21 ans. Cruz Beckham, on l'écoute ici avec un single qui vient tout juste de sortir, ça s'appelle Waste Your Pen.

Lauren Mendel, alias Lolo, à l'honneur aujourd'hui dans Pop Rock Time à l'occasion de la sortie de son tout nouvel album. Le second, il vient d'arriver. Lolo, son style musical a été influencé par le pop punk et le rock alternatif. Son style a d'ailleurs été comparé souvent à celui de Green Day ou encore d'Avril Lavigne. Lolo, on écoutait ici Boy Who Doesn't Want To. À venir tout à l'heure, Sly Weezer pour Stealing Fire. Sly Weezer, c'est un groupe de rock alternatif australien. Ils viennent de Perth en Australie occidentale. On écoutera tout à l'heure Stealing Fire, un extrait de l'album To Be Honest qui est sorti le 10 avril. On va retrouver aussi Kina Granis, c'est une chanteuse-compositrice, guitariste américaine. Un extrait de son album Stairwells sorti en février 2010. Kina Granis, on écoutera In Your Arms. Et puis là, c'est Chloé Parcher. C'est une chanteuse et auteure-compositrice française. Elle nous vient de Paris, associée à la scène indie-pop alternative. Elle a 21 ans. Chloé Parcher, on l'écoute ici avec Nuts. C'est un single qui vient tout juste de sortir.

Et c'est le groupe The Fray dans Pop Rock Time avec Lights That Wait. The Fray est un groupe de rock américain. Ils viennent de Denver dans le Colorado et ils viennent de publier un tout nouvel album. Il est sorti le 13 mars, c'était le mois dernier. The Fray, on leur doit le succès How to Save a Life notamment. Et là, ils sont de retour. La chanson qu'on écoutait ici, c'est Tasted Glory. On a décidé de mettre à l'honneur Lolo à l'occasion de la sortie de son nouvel album. On ira retrouver tout à l'heure Lolo avec Stuff Like That, un extrait de son second album qui s'appelle God Forbid the Girl Spits Out Her Feeling. C'est un titre un petit peu long, merci. Ça vient tout juste de sortir le 17 avril. Lolo, on écoutera Stuff Like That. Je vais venir également Oscar Stembridge avec Are We There Yet. Oscar Stembridge, c'est un auteur, compositeur, interprète, multi-instrumentiste et acteur suédois. Il a 18 ans. On va l'écouter dans quelques minutes. Il y a aussi James Smith qui nous vient d'Upton Park dans l'est de Londres. James Smith, un auteur, compositeur, interprète et guitariste folk. Il vient de publier ce single qui est plutôt sympa qui s'appelle My Angels, c'est ce qu'on écoute dans quelques instants. Et puis là, une chanson de légende. Prenez une petite chanson des Beatles toute légère, With a Little Help for My Friends, extrait de l'album Sgt. Pepper, et transformez-la en un véritable hymne soul avec des parties gospel. With a Little Help for My Friends, façon Woodstock en 1969, façon Joe Cocker. C'est un extrait de son album qui s'appelait justement With a Little Help for My Friends. Joe Cocker qui nous a quittés en décembre 2014, chanteur de blues rock britannique, également dans une moindre mesure acteur et compositeur. On écoute sa version des Beatles, c'est un monument de la chanson. Écoutez, c'est pour refermer pour Brock Time, j'en reviens la semaine prochaine.

suite, un point sur les années 80. Le chef d'orchestre et violoniste Vladimir Cosma, originaire de Bucarest, composera près de 300 titres pour des musiques de films pendant les années 70 et surtout 80. Il a accompagné et travaillé avec les plus grands auteurs de longs métrages. On lui doit notamment les génériques de séries des années 80, tels que L'amour en héritage,

Bref, un nombre impressionnant de compositions qui ont marqué les années 80, comme ce titre de Caroline Kruger, You Call It Love, qui sortira en 1988 pour le film L'étudiante.

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1: Focus sur Anne Clark. Anne Charlotte Clark est une chanteuse et poète anglaise née en 1960. À 16 ans, elle quittera l'école pour occuper des emplois divers et travaillera dans un magasin de disques. Elle y appréciera le mouvement punk rock de l'époque, mais continuera à produire des titres new wave et parfois minimalistes et froids, dignes du registre de la cold wave. Anne Clark rencontrera au début des années 80 le musicien David Arrow qui lui composera la musique de ses titres les plus connus. Sa grande particularité est d'y intégrer des poèmes lus et non chantés. Le duo ainsi créé réalisera une dizaine d'albums. Le titre Our Darkness sortira en 1984 et sera le plus connu de la chanteuse.

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3: Le journal, en français facile, Charlotte de Rouen.
2: Bonsoir à toutes et à tous. En Ukraine, le Parlement valide la nomination du nouveau ministre de la Défense, Yevgeny Rmara, mais la colère gronde toujours au sein de la population. La France va expulser deux agents de l'ambassade iranienne à Paris. C'est une mesure de représailles après l'arrestation en Iran le mois dernier de deux agents de l'ambassade de France à Téhéran. L'Europe exporte une partie de ses déchets vers l'Afrique, du plastique, de l'électronique ou encore des textiles, mais une nouvelle réglementation va bientôt interdire cette pratique. En Ukraine, le Parlement a validé la nomination de Yevgeny Rmara au poste de ministre de la Défense. Un mois après le départ de son prédécesseur, le très populaire Mikhailo Fedorov. Une décision qui avait provoqué à l'époque des manifestations d'ampleur. Hier soir, Mikhailo Fedorov a appelé dans un message vidéo à restaurer le processus démocratique à la tenue d'élections. Car depuis 4 ans et demi, la vie démocratique de l'Ukraine a été mise entre parenthèses à cause de l'invasion russe. Mikhailo Fedorov apparaît aujourd'hui comme une alternative possible à Volodymyr Zelensky. Fedorov était pourtant très proche du président. Il faisait partie de son équipe de campagne à ses débuts en politique. Il a aujourd'hui repris sa liberté de parole Pour Anna Colin-Lebedev, maîtresse de conférences à l'Université Paris-Nanterre et directrice scientifique de l'Observatoire de l'Ukraine contemporaine, ses critiques à l'égard du pouvoir sont largement partagées au sein de la population.
4: Aujourd'hui, en Ukraine, mais depuis un long moment déjà, il y a un regard très critique, en fait, sur la manière dont le pouvoir s'exerce, aussi bien par le président que par les parlementaires. Et les critiques que formule Fedorov, elles sont là, mais elles font partie complètement du débat politique commun en Ukraine, y compris en temps de guerre. L'idée que la manière dont le pouvoir s'exerce et se distribue, eh bien, a cessé d'être démocratique, ce qui est vrai, hein, avec l'impossibilité de tenir des élections. L'idée que les faits de corruption sont inacceptable en temps de guerre. Et ça, c'est l'argument que, bien évidemment, tous les candidats à la présidentielle vont tenir. Qu'il y a des projets alternatifs politiques qui sont mieux, je dirais, oui, il y a des critiques qui sont formulées. Il y a un certain nombre de personnes qui vont partager ces critiques. Et c'est aussi ce que l'on souhaite, quelque part, à un pays qui a un fonctionnement démocratique, hein, qui dit les choses ont été mal gérées. J'ai une autre proposition.
2: La chercheuse Anna Colin-Lebedev, invitée de Paul Lansin-Spinelli à la mi-journée sur RFI. La Russie et l'Ukraine qui ont procédé ce mercredi à un nouvel échange de prisonniers de guerre, 103 personnes dans chaque camp. Les échanges de prisonniers sont le seul résultat concret des négociations entre les deux pays. 9 morts dans une frappe israélienne sur un commissariat de police dans la bande de Gaza. Israël affirme avoir ciblé un commandant du Hamas et aussi avoir frappé la zone de Nusayrat dans le centre de l'enclave palestinienne. Le porte-parole du Hamas dénonce le mépris total d'Israël pour tous les appels à un cessez-le-feu. Il accuse aussi le Conseil de la paix du président américain Donald Trump d'être incapable d'obliger Israël à respecter les accords conclus. Notez par ailleurs que la France et l'Allemagne dénoncent les propos tenus par le ministre israélien d'extrême droite Itamar Ben-Gvir, qui a dit qu'Israël devait tuer 30 ou 40 personnes chaque nuit à Gaza. Des propos qualifiés d'insupportables et d'inhumains par les autorités françaises, d'inacceptables par les autorités allemandes. Cette mesure de représailles à l'égard de l'Iran, la France va expulser deux agents de l'ambassade iranienne à Paris. C'est le ministère français des Affaires étrangères qui l'annonce. La décision intervient après l'arrestation en Iran, le mois dernier, de deux agents de l'ambassade de France à Téhéran. Une affaire qui marque une escalade diplomatique entre les deux pays. Guilhem Delteil.
5: Pour le gouvernement français, il s'agit d'une mesure de réciprocité. Les deux agents de l'ambassade de France arrêtés le mois dernier et désormais rentrés ont été déclarés samedi persona non grata par l'Iran. Ils ne pourront donc pas retourner à Téhéran. En réponse, deux agents iraniens vont aussi devoir quitter le territoire français. Mais Téhéran dénonce plus largement les actions de la France en Iran. Les deux agents ont été arrêtés lors d'une réunion de travail avec deux artistes iraniens qui sont eux toujours détenus. Un projet de coopération culturelle tout à fait légitime, selon Paris. Des actions illégales et interventionnistes, a jugé pour sa part le ministère iranien du renseignement. Les relations entre Paris et Téhéran se sont dégradées ces dernières années, au fur et à mesure que l'accord de Vienne sur le nucléaire iranien a été malmené, puis enterré. L'Iran a arrêté une dizaine de citoyens français, et alors qu'ils étaient en 2015 à la table des négociations, les pays européens, dont la France, sont aujourd'hui tenus à l'écart des discussions, tant sur le dossier nucléaire iranien que sur la réouverture du détroit d'Ormuz.
2: Guilhem Delteil du service international de RFI. Deux journalistes français ont été arrêtés fin juillet au Togo. On l'a appris hier soir. L'information est d'abord parue dans la presse togolaise avant d'être confirmée par le ministère français des Affaires étrangères. Les deux journalistes travaillent pour la télévision. Ils sont employés d'une société de production qui précise que ses salariés sont en règle. Ils auraient été arrêtés dans l'extrême nord du Togo, dans une zone où des terroristes présents de l'autre côté de la frontière au Burkina Faso mènent parfois des attaques. Plusieurs dizaines de morts dans l'effondrement d'une mine d'or artisanale à la frontière entre la Centrafrique et le Cameroun, à une cinquantaine de kilomètres de Baboua. Les sources locales font état de plusieurs dizaines de victimes, mais aussi de nombreux blessés. Les recherches se poursuivent pour tenter de retrouver des survivants. C'était il y a 20 ans, jour pour jour, en Côte d'Ivoire, le scandale Probokoala du nom de ce navire étranger qui a déversé plus de 500 tonnes de produits nocifs sur plusieurs sites d'Abidjan, tuant 17 personnes et contaminant des milliers d'autres. Deux décennies plus tard, des ONG continuent de dénoncer le colonialisme des déchets en Afrique. Le continent reste une destination majeure pour l'exportation de déchets issus de pays européens, des déchets plastiques, électroniques ou encore textiles. Bonsoir Tanguy Billon.
6: Bonsoir.
2: Une nouvelle réglementation européenne entrera en vigueur à la fin de l'année et elle pourrait bien changer la donne.
6: Les pays européens envoient des déchets en Afrique depuis les années 80, mais cela s'est aggravé depuis environ 10 ans. Aujourd'hui, beaucoup de plages ou de cours d'eau, au Ghana, au Kenya ou ailleurs en Afrique, sont pollués par de vieux téléphones ou des vêtements usés. Les principales victimes sont les plus pauvres parce qu'ils doivent vivre à côté de ces déchetteries sauvages. Et pour détruire ces déchets, la population y met souvent le feu et les riverains respirent les gaz et les fumées toxiques. Des ONG environnementales appellent cela le colonialisme des déchets. L'Union européenne cherche à arrêter ce phénomène. Elle a donc adopté une nouvelle réglementation. À partir du 21 novembre, les pays européens n'auront plus le droit d'exporter des déchets vers des pays aux faibles moyens. Mais pour certains pays africains, comme l'île Maurice ou le Togo, le traitement des déchets et le recyclage sont des secteurs économiques importants. Ils ont donc demandé des dérogations. Cela signifie qu'ils demandent à l'Union européenne de faire des exceptions pour eux. Mais pour obtenir cette dérogation, ils devront traiter les déchets de manière écologique.
2: Tanguy Billon. Après l'incendie d'ampleur qui a eu lieu dans l'est de la Belgique, les habitants qui avaient été évacués ont été autorisés aujourd'hui à rentrer chez eux. 3000 hectares de forêt avaient été détruits par les flammes. Les pompiers sont toujours sur place car il y a de nombreuses repères ont été autorisés aujourd'hui à rentrer chez eux. 3000 hectares de forêt avaient été détruits par les flammes. Les pompiers sont toujours sur place car il y a de nombreuses reprises de feu.

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1: Focus sur le groupe The Pasadenas. Le groupe The Pasadenas s'est formé en 1988 en Angleterre. Cinq musiciens le composent. David Milliner, Aaron Brown, Andrew Banfield, Hamish Siloshan et Michael Milliner. Leur musique s'inspire des morceaux soul et blues des années 50 et 60. Tribute, Right On, single paru en 1988, leur apportera la gloire. C'est un hommage aux grands de la soul qu'ont été Diana Ross et les Supremes et Aretha Franklin. Leur album To Whom It May Concern se vendra à plus d'un million d'exemplaires.
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1: En 1988, le groupe anglais Fine Young Cannibals sortira son plus gros succès, She Drives Me Crazy. Le titre sera extrait de l'album The Raw and the Cooked. En plus de sa carrière de chanteur, Roland Gift, principal membre du groupe, jouera dans de nombreux films et séries. C'est la version maxi, remixée par David Z, que l'on retrouve maintenant.

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